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0: Introduction et marche royale du lion. Poules et coqs.
1: Les hémions.
0: Les tortues.